0: Personne ne sait ce qui se passe aujourd'hui parce que personne ne veut qu'il se passe quelque chose. En réalité, on ne sait jamais ce qui se passe, on sait simplement ce qu'on veut qu'il se passe. Et c'est comme ça que les choses arrivent. En 17, Lénine et ses camarades ne disaient pas « nous allons faire la révolution parce que nous voulons la révolution ». Ils disaient « toutes les conditions de la révolution sont réunies, la révolution est inéluctable ». On fait la révolution qui n'aurait jamais eu lieu s'il ne l'avait pas faite, et qu'il ne l'aurait pas faite, il n'avait pas pensé qu'elle était inéluctable uniquement parce qu'il la voulait. Je vois que quelque chose a bougé dans ce monde, ça a toujours été pour le pire. Voilà pourquoi personne ne bouge. Personne n'ose provoquer l'avenir.
1: Faudrait être fou pour provoquer l'avenir. Faudrait être fou pour risquer de provoquer un nouveau 19, un nouveau 14, un nouveau 37.

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1: Il est 6h.
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1: Il est 7 heures.
2: Bonjour, bonjour à tous. Dans l'actualité, la canicule persiste dans le sud-est. 7 départements vigilance orange aujourd'hui. Les Alpes-Maritimes rejoignent le Var, les Bouches-du-Rhône, le Gard, l'Hérault et les deux départements Corse. Le mercure va encore s'affoler sur le pourtour méditerranéen avec des maximales attendues jusqu'à 40 degrés par endroit. Beaucoup de monde sur les routes aujourd'hui également pour ce troisième week-end des vacances d'été. C'est rouge sur tout le pays dans le sens des départs. Beaucoup de perturbations notamment sur les axes menant vers le sud. Sud-Est et la façade atlantique. C'est orange pour les retours le long de la Méditerranée et sur un large quart nord-ouest. Demain, ça restera orange pour les départs sur la moitié est du pays et ce sera vert partout ailleurs. Et qui dit départ en vacances dit souvent voiture. Et oui, selon un sondage Ipsos, ça reste l'un des moyens de transport préférés des 16-24 ans. Un symbole de liberté, d'autonomie et de réussite sociale, Alex Gauthier.
3: Oui, l'étude révèle que 84% des jeunes rêveraient de posséder une voiture haut de gamme s'ils en avaient les moyens. C'est bien plus que les générations plus âgées. Le principal frein est financier. Entre le permis de conduire, le prix d'achat du véhicule, l'assurance et le carburant, beaucoup préfèrent attendre d'avoir une situation plus stable avant de passer le cap. Plus largement, 91% des Français ont au moins une voiture dans leur foyer. Autre enseignement, 64% disent encore prendre du plaisir à conduire et 1 sur 2 reconnaît avoir déjà éprouvé un attachement sentimental pour une voiture. Mais au moment de choisir un véhicule, la sécurité est le premier critère devant le coût d'utilisation.
2: Merci Alex. Plusieurs semaines après l'attaque à la bombe à Monaco, l'Ukraine a diffusé les images de vidéosurveillance de la tentative d'assassinat qui remonte au 29 juin dernier. Une explosion qui a fait 3 blessés, dont un oligarque ukrainien. Pour rappel, la poseuse de bombes présumée a été retrouvée morte en Ukraine. Les deux commanditaires présumés, eux, ont été arrêtés. Parmi eux, un membre du renseignement militaire ukrainien. Des incendies monstres au Canada, 200 feux de forêt hors de contrôle qui étouffent le nord-est des États-Unis et New York avec un épais nuage de fumée toxique, de quoi menacer directement la finale de la Coupe du Monde de foot prévue demain au stade du New Jersey. Ce soir en tout cas, on joue la petite finale de la Coupe du Monde. La France va affronter l'Angleterre à Miami, une équipe de France qui devrait être pas mal remaniée pour son ultime match de la compétition. Et l'enjeu est clair pour les Bleus, décrocher la troisième place pour le dernier match de l'ère des champs. Coup d'envoi de la rencontre ce soir à 23h. Voilà pour l'essentiel de l'actualité. C'est la fin de ce flash. Excellente journée à tous.
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1: Il est 8h.
2: Bonjour, bonjour à tous. Dans l'actualité, la canicule persiste dans le sud-est. 7 départements vigilance orange aujourd'hui. Les Alpes-Maritimes rejoignent le Var, les Bouches-du-Rhône, le Gard, l'Hérault et les deux départements corses. Le mercure va encore s'affoler sur le pourtour méditerranéen avec des maximales attendues jusqu'à 40 degrés par endroit. Beaucoup de monde sur les routes aujourd'hui également pour ce troisième week-end des vacances d'été. C'est rouge sur tout le pays dans le sens des départs. Beaucoup de perturbations notamment sur les axes menant vers le sud. Sud-Est et la façade atlantique. C'est orange pour les retours le long de la Méditerranée sur un large quart nord-ouest. Demain, ça restera orange pour les départs sur la moitié est du pays et ce sera vert partout ailleurs. Et qui dit départ en vacances dit souvent voiture. Et oui, selon un sondage Ipsos, ça reste l'un des moyens de transport préférés des 16-24 ans. Un symbole de liberté, d'autonomie et de réussite sociale, Alex Gauthier.
3: Oui, l'étude révèle que 84% des jeunes rêveraient de posséder une voiture haut de gamme s'ils en avaient les moyens. C'est bien plus que les générations plus âgées. Le principal frein est financier. Entre le permis de conduire, le prix d'achat du véhicule, l'assurance et le carburant, beaucoup préfèrent attendre d'avoir une situation plus stable avant de passer le cap. Plus largement, 91% des Français ont au moins une voiture dans leur foyer. Autre enseignement, 64% disent encore prendre du plaisir à conduire et 1 sur 2 reconnaît avoir déjà éprouvé un attachement sentimental pour une voiture. Mais au moment de choisir un véhicule, la sécurité est le premier critère devant le coût d'utilisation.
2: Merci Alex. Plusieurs semaines après l'attaque à la bombe à Monaco, l'Ukraine a diffusé les images de vidéosurveillance de la tentative d'assassinat qui remonte au 29 juin dernier. Une explosion qui a fait 3 blessés, dont un oligarque ukrainien. Pour rappel, la poseuse de bombes présumée a été retrouvée morte en Ukraine. Les deux commanditaires présumés, eux, ont été arrêtés. Parmi eux, un membre du renseignement militaire ukrainien. Des incendies monstres au Canada, 200 feux de forêt hors de contrôle qui étouffent le nord-est des États-Unis et New York avec un épais nuage de fumée toxique, de quoi menacer directement la finale de la Coupe du Monde de foot prévue demain au stade du New Jersey. Ce soir en tout cas, on joue la petite finale de la Coupe du Monde. La France va affronter l'Angleterre à Miami. Une équipe de France qui devrait être pas mal remaniée pour son ultime match de la compétition. Et l'enjeu est clair pour les Bleus, décrocher la troisième place pour le dernier match de l'ère des champs. Coup d'envoi de la rencontre ce soir à 23h. Voilà pour l'essentiel de l'actualité. C'est la fin de ce flash. Excellente journée à tous.
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0: Bonjour à tous, nous fêtons Frédéric. Alors les planètes vont-elles vous chahuter aujourd'hui ?
1: Eh bien oui, Bélier, et surtout n'ayez pas peur de donner votre avis si vous avez de bonnes idées.
0: Taureau, on pourrait bien trahir votre confiance, soyez sur vos gardes.
1: Gémeaux, Uranus vous offre l'occasion de changer ce qui ne vous convient pas.
0: Cancer, l'influence des astres vous pousse à vous dépenser et à aller de l'avant.
1: Les lions, eh bien quelques contretemps viendront contrarier vos projets. Vous n'aurez aucune chance de réussite en voulant modifier le cours des événements.
0: Vierge, le changement d'air vous fera le plus grand bien. Des vacances s'imposent.
1: Vous êtes balance, alors gardez votre calme et les idées claires et cessez de vous emporter.
0: Scorpion, profitez de cette journée car même si elle ne vous apportera ni richesse ni révélation dans votre vie, elle saura vous apporter de plus amples satisfactions.
1: Sagittaire, surveillez votre impulsivité lors de vos contacts et entretiens. Pensez à donner toujours le meilleur de vous-même.
0: Capricorne, prenez sur vous, faites le dos rond pour le moment, même si une contrariété vous tourmente l'esprit.
1: Verseau, vous n'aurez pas le moral au beau fixe et la patience sera de rigueur dans tous les domaines.
0: Enfin Poisson, les astres se sont penchés sur votre journée et ont décidé de la rendre joyeuse et inoubliable. Pour un nouvel horoscope, nous fêterons Arsène.
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1: Il est 9h.
2: Bonjour, bonjour à tous. Dans l'actualité, attention, si vous prenez la route aujourd'hui, on attend beaucoup de monde pour ce troisième week-end de vacances d'été. C'est rouge sur tout le pays dans le sens des départs aujourd'hui. Beaucoup de perturbations, notamment sur les axes menant vers le sud-est et la façade atlantique. C'est orange pour les retours le long de la Méditerranée et sur un large quart nord-ouest. Demain, ça restera orange pour les départs sur la moitié est du pays, mais ce sera vert partout ailleurs. Coup de chaud dans le sud-est. 7 départements, vigilance orange aujourd'hui. Les Alpes-Maritimes rejoignent le Var, les Bouches-du-Rhône, le Gard, l'Hérault et les deux départements corses. Le mercure va encore s'affoler sur le pourtour méditerranéen avec des maximales attendues jusqu'à 40 degrés dans les terres. Il va falloir du temps. Les ossements retrouvés jeudi sur indication de Cédric Jubilard sont en cours d'analyse, mais l'identification serait rendue compliquée par l'acidité du sol où il se trouvait. Pour rappel, Cédric Jubilard a reconnu avoir tué sa compagne Delphine et enterré son corps près de Cagnac-les-Mines où il vivait. L'infirmière était porté disparu depuis décembre 2020. Un fumeur sur cinq jette encore son mégot par la fenêtre et un tiers d'entre eux n'a pas conscience du risque d'incendie. C'est ce que dit une enquête de Vinci Autoroute et c'est dans ce contexte que la Fondation lance sa 6e édition de l'opération Stop Mégot. Julie Lecomte, déléguée générale de Vinci Autoroute.
3: Alors c'est surtout que c'est un geste qui est devenu un réflexe malheureusement. Il faut sans cesse rappeler, de toute façon le travail de sensibilisation c'est vraiment un travail de répétition. Un mégot qu'on jette par la fenêtre, il peut parcourir 400 mètres en moins de 5 minutes. Donc même si on a l'impression qu'on va jeter son mégot sur l'autoroute, sur le bitume, en fait très vite, il va aller beaucoup plus loin et il risque d'embraser un massif forestier entier. Donc on en appelle vraiment à la responsabilité de chacun. On s'arrête sur une aire d'autoroute, il y en a beaucoup, on fait une pause, on en profite et on jette ses mégots et ses autres déchets d'ailleurs dans une poubelle.
2: Voilà des propos recueillis par Myriam Riahi. Tension maximale au Moyen-Orient. Pour la 7e nuit consécutive, les États-Unis ont mené des frappes en Iran. Bilan au moins 3 morts. Téhéran a riposté de son côté en ciblant des bases à Bahreïn et en Jordanie et annonce dans le même temps que 2 pétroliers ont explosé sur des mines dans le détroit d'Hormuz. Une information démentie par Washington. Et en foot ce soir, on joue la petite finale de la Coupe du Monde. La France va affronter l'Angleterre à Miami. C'est le dernier match sous l'ère des champs. Coup d'envoi à 23h. Voilà pour l'essentiel de l'actualité. Excellente journée.
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1: Il est 10h.
2: Bonjour, bonjour à tous. Dans l'actualité, attention, si vous prenez la route aujourd'hui, on attend beaucoup de monde pour ce troisième week-end de vacances d'été. C'est rouge sur tout le pays dans le sens des départs aujourd'hui. Beaucoup de perturbations, notamment sur les axes menant vers le sud-est et la façade atlantique. C'est orange pour les retours le long de la Méditerranée et sur un large quart nord-ouest. Demain, ça restera orange pour les départs sur la moitié est du pays, mais ce sera vert partout ailleurs. Coup de chaud dans le sud-est, 7 départements vigilance orange aujourd'hui. Les Alpes-Maritimes rejoignent le Var, les Bouches-du-Rhône, le Gard, l'Hérault et les deux départements corses. Le mercure va encore s'affoler sur le pourtour méditerranéen avec des maximales attendues jusqu'à 40 degrés dans les terres. Il va falloir du temps. Les ossements retrouvés jeudi sur indication de Cédric Jubilard sont en cours d'analyse, mais l'identification serait rendue compliquée par l'acidité du sol où il se trouvait. Pour rappel, Cédric Jubilard a reconnu avoir tué sa compagne Delphine et enterré son corps près de Cagnac-les-Mines où il vivait. L'infirmière était portée disparue depuis décembre 2020. Un fumeur sur cinq jette encore son mégot par la fenêtre et un tiers d'entre eux n'a pas conscience du risque d'incendie. C'est ce que dit une enquête de Vinci Autoroutes et c'est dans ce contexte que la Fondation lance sa 6e édition de l'opération Stop Mégot. Julie Lecomte, déléguée générale de Vinci Autoroutes.
3: Alors c'est surtout que c'est un geste qui est devenu un réflexe malheureusement. Il faut sans cesse rappeler, de toute façon le travail de sensibilisation c'est vraiment un travail de répétition. Un mégot qu'on jette par la fenêtre, il peut parcourir 400 mètres en moins de 5 minutes. Donc même si on a l'impression qu'on va jeter son mégot sur l'autoroute, sur le bitume, en fait très vite, il va aller beaucoup plus loin et il risque d'embraser un massif forestier entier. Donc on en appelle vraiment à la responsabilité de chacun. On s'arrête sur une aire d'autoroute, il y en a beaucoup, on fait une pause, on en profite et on jette ses mégots et ses autres déchets d'ailleurs dans une poubelle.
2: Voilà des propos recueillis par Myriam Riahi. Tension maximale au Moyen-Orient. Pour la 7e nuit consécutive, les États-Unis ont mené des frappes en Iran. Bilan au moins 3 morts. Téhéran a riposté de son côté en ciblant des bases à Bahreïn et en Jordanie et annonce dans le même temps que 2 pétroliers ont explosé sur des mines dans le détroit d'Ormuz. Une information démentie par Washington. Et en foot ce soir, on joue la petite finale de la Coupe du Monde. La France va affronter l'Angleterre à Miami. C'est le dernier match sous l'ère des champs. Coup d'envoi à 23h. Voilà pour l'essentiel de l'actualité. Excellente journée à tous. 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
1: Il est 11h.
2: Bonjour, bonjour à tous. Dans l'actualité, coup de chaud dans le sud-est du pays. 7 départements sont en vigilance orange ce samedi. Les Alpes-Maritimes qui ont rejoint donc aujourd'hui le Var, les Bouches-du-Rhône, le Gard, l'Hérault et les deux départements Corse. Le mercure va s'affoler par endroits et atteindre les 40 degrés dans les terres autour de la Méditerranée. Beaucoup de monde sur les routes pour ce troisième week-end des vacances d'été. C'est rouge, selon Bison Futé, sur tout le pays dans le sens des départs. Aujourd'hui, beaucoup de perturbations, notamment sur les axes menant vers le sud-est et la façade atlantique. Orange pour les retours le long de la Méditerranée et sur un large quart nord-ouest. Plus de 2200 hectares détruits. Voilà le bilan des incendies qui ont ravagé la forêt de Fontainebleau depuis près d'une semaine. Le sinistre a enfin été annoncé comme fixé hier par les secours. Place maintenant à une surveillance de longue haleine. Les pompiers vont rester sur place pour éviter toute reprise. Le secteur de la musique, lui, tente de contrer l'intelligence artificielle. Les professionnels du secteur veulent désormais mieux identifier les morceaux créés avec des machines, Julie Pierret.
3: Oui, et pour ça, les principales organisations du secteur proposent la création de 2 labels pour des chansons utilisant l'intelligence artificielle. Le premier signalerait les morceaux entièrement générés par l'IA, qu'il s'agisse de la musique, des voix ou de l'essentiel des éléments créatifs. Le second distinguerait les titres simplement assistés par l'intelligence artificielle, mais dont les parties principales restent créées et interprétées par des humains. L'objectif, c'est d'encourager les plateformes de streaming à adopter ce système d'étiquetage, et ça dans le but que les auditeurs sachent ce qu'ils écoutent.
2: Merci Julie. Et pour l'instant, Deezer est la seule grande plateforme à signaler systématiquement les contenus générés par IA et se dit favorable à la mise en place d'un cadre commun pour toute l'industrie. Les cours du pétrole repartent à la hausse. C'est à cause du regain de tension entre l'Iran et les États-Unis ces derniers jours. Les gardiens de la Révolution affirment que 2 pétroliers ont sauté sur des mines dans le détroit d'Ormuz. Une information démentie par Washington. Les États-Unis, eux, ont mené de nouvelles frappes en Iran. Et puis on termine avec un mot de sport, du foot plus précisément. On joue la petite finale de la Coupe du Monde ce soir. La France va affronter l'Angleterre à Miami. Une équipe de France qui devrait être pas mal remaniée pour son ultime match de la compétition, mais surtout pour le dernier de l'ère des champs. Coup d'envoi de la rencontre ce soir à 23h. Voilà pour l'essentiel de l'actualité. C'est la fin de ce flash. Excellente journée à tous.
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4: 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Nous parlons des mouvements tout genre. À bientôt!

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1: Il est midi.
2: Bonjour, bonjour à tous. Dans l'actualité, coup de chaud dans le sud-est du pays. 7 départements sont en vigilance orange ce samedi. Les Alpes-Maritimes qui ont rejoint donc aujourd'hui le Var, les Bouches-du-Rhône, le Gard, l'Hérault et les deux départements corses. Le mercure va s'affoler par endroits et atteindre les 40 degrés dans les terres autour de la Méditerranée. Beaucoup de monde sur les routes pour ce troisième week-end des vacances d'été. C'est rouge, selon Bison Futé, sur tout le pays dans le sens des départs. Aujourd'hui, beaucoup de perturbations, notamment sur les axes menant vers le sud-est et la façade atlantique. Orange pour les retours le long de la Méditerranée et sur un large quart nord-ouest. Plus de 2200 hectares détruits. Voilà le bilan des incendies qui ont ravagé la forêt de Fontainebleau depuis près d'une semaine. Le sinistre a enfin été annoncé comme fixé hier par les secours. Place maintenant à une surveillance de longue haleine. Les pompiers vont rester sur place pour éviter toute reprise. Le secteur de la musique, lui, tente de contrer l'intelligence artificielle. Les professionnels du secteur veulent désormais mieux identifier les morceaux créés avec des machines, Julie Pierret.
3: Oui, et pour ça, les principales organisations du secteur proposent la création de deux labels pour des chansons utilisant l'intelligence artificielle. Le premier signalerait les morceaux entièrement générés par l'IA, qu'il s'agisse de la musique, des voix ou de l'essentiel des éléments créatifs. Le second distinguerait les titres simplement assistés par l'intelligence artificielle, mais dont les parties principales restent créées et interprétées par des humains. L'objectif, c'est d'encourager les plateformes de streaming à adopter ce système d'étiquetage, et ça dans le but que les auditeurs sachent ce qu'ils écoutent.
2: Merci Julie. Et pour l'instant, Deezer est la seule grande plateforme à signaler systématiquement les contenus générés par IA et se dit favorable à la mise en place d'un cadre commun pour toute l'industrie. Les cours du pétrole repartent à la hausse. C'est à cause du regain de tension entre l'Iran et les États-Unis ces derniers jours. Les gardiens de la Révolution affirment que deux pétroliers ont sauté sur des mines dans le détroit d'Ormuz. Une information démentie par Washington. Les États-Unis, eux, ont mené de nouvelles frappes en Iran. Et puis on termine avec un mot de sport, du foot plus précisément. On joue la petite finale de la Coupe du Monde ce soir. La France va affronter l'Angleterre à Miami. Une équipe de France qui devrait être pas mal remaniée pour son ultime match de la compétition, mais surtout pour le dernier de l'ère des champs. Coup d'envoi de la rencontre ce soir à 23h. Voilà pour l'essentiel de l'actualité. C'est la fin de ce flash. Excellente journée à vous.
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2: Et bonjour RDB.
3: Bonjour Benoît, bonjour la France entière, comment ça va?
2: Ah oui, l'émission s'est bien exportée quand même, hein. j'ai loupé quelque chose. Allez, bonjour à toutes et à tous en tout cas.
3: C'est l'été, on s'emballe.
2: Exactement, et bon, vous avez sûrement dû le remarquer quand même, c'est que les chaleurs s'enchaînent.
3: Il fait chaud.
2: Depuis mi-mai, bah là on attaque notre troisième session de forte chaleur quand même. Ça commence à marquer les organismes, à marquer les plantes aussi. Vous l'avez peut-être vu dans le potager ou même dans l'espace naturel, hein, j'ai envie de dire. Il y a des choses qui commencent un peu à réagir. Outre les cours d'eau qui baissent ou l'herbe qui sèche, on commence déjà à avoir des défoliations sur certains arbres. Donc ça, c'est un signe de stress hydrique où l'arbre, en fait, perd ses feuilles pour arriver à survivre. Ça, c'est le dernier stade, on va dire, critique de l'arbre. Et quand la durée, par la suite, devient trop importante, l'arbre peut aller jusqu'à la mortalité. Néanmoins, suivant les espèces et suivant la variété, il peut avoir différents types de résistance. Mais là, on commence à avoir déjà des frênes qui sont en train de perdre leurs feuilles. On est sur à peine mi-juillet, hein. C'est quand même très précoce. D'habitude, on voit ça plutôt fin août. Donc, on va voir ce que la saison estivale nous réserve.
3: De quoi tu veux nous parler aujourd'hui, Benoît ?
2: Eh ben, je veux être d'accord avec cette thématique des arbres et de la chaleur. Et c'est un peu un coup de gueule aujourd'hui.
3: Oh, j'aime ça, j'aime ça.
2: Ouais, un coup de gueule léger, mais une réflexion quand même forte et engagée. Je crois qu'on a beaucoup de retard sur la gestion de notre patrimoine arboré encore, et je le dis et je me permets de le dire par rapport à mon expérience professionnelle sur la thématique et mes 10 ans de carrière en gestion des espaces verts en collectivité territoriale notamment, où vraiment on bataille sur des habitudes et sur des tailles qui sont pour moi obsolètes aujourd'hui et qui deviennent plus visibles parce qu'avec les changements de température et les températures plus fortes, bah, les arbres réagissent plus. Donc une mauvaise manipulation d'entretien, une mauvaise manipulation de taille occasionne forcément plus de dégâts derrière. Voilà. Donc ça, c'est l'avantage, c'est qu'on voit nos erreurs maintenant. Malheureusement, c'est qu'il faudrait quand même éviter de le faire et commencer à réagir en changeant nos tailles. Donc je voulais zoomer principalement sur un ou deux facteurs liés aux arbres, et notamment tout ce qu'on va appeler l'ététage des arbres, consiste principalement à abaisser le niveau, le volume aérien d'un arbre pour l'amener à une taille plus raisonnable, si on peut dire. Ou en tout cas, moins apeurante pour l'homme.
3: Okay.
2: C'est l'une des raisons principales de ces ététages, c'est que souvent on veut rabattre un arbre par peur de son volume ou de sa taille.
3: Peut-être que des fois, c'est aussi pour aller cueillir les fruits.
2: Alors, quand t'es pour une cueillette pour fruits, si je prends mon exemple sur mon terrain avec des pêchers, des fruitiers, la taille, elle se fait au sécateur, elle est régulière chaque année, elle est plutôt douce. Et l'arbre, c'est vrai qu'il reste sur un petit format, accessible depuis le sol, majoritairement. C'est pas le cas tout le temps. Mais la taille est douce, ton arbre n'est pas forcément traumatisé. Quand je parle d'un ététage d'arbres, c'est vraiment sur déjà des arbres formés avec des grosses charpentes. Par exemple, des gros platanes que l'on fait passer de 25 mètres à 15 mètres. Voilà, on est sur un patrimoine arboré existant, avec une grande ossature qui est plutôt assez volumineux et que l'on souhaite réduire.
3: Comment on s'y prend alors ?
2: Alors, du coup, c'est pas forcément pour comment s'y prendre, parce que je vais pas encourager cette technique-là.
3: Ah.
2: Et plutôt, du coup, de repenser à la conception, de dire bah, le bon arbre au bon endroit. Ça peut être facile à dire, mais il faut qu'il y ait quand même une vraie réflexion des architectes paysagistes sur ce point-là et de ceux qui font l'entretien aussi derrière, autant le privé que le public. Et c'est cette réflexion de base-là qui permet derrière de savoir quelle gestion du patrimoine arboré on veut. Souvent, parfois, on va se planter d'espèces au bon endroit. Derrière, ça occasionne soit un surentretien, soit l'arbre qui est disproportionné par rapport au lieu et dans lequel on est obligé d'intervenir pour des risques sanitaires ou de sécurité. Donc l'idée, c'est de repenser déjà ce constat au départ, le bon arbre au bon endroit. Je l'avais déjà évoqué ça dans le précédent de chronique, mais là, je zoome vraiment sur cet aspect-là. L'ététage, j'en ai vu par exemple sur des tilleuls, hein, pas besoin d'aller très loin pour en voir, sur des platanes aussi, où en fait, tu as des réactions de branches qui sont un peu foisonnantes. C'est-à-dire qu'un arbre, quand tu le stresses, il démultiplie le nombre de branches et le nombre de feuilles derrière pour en fait faire face à ce stress. C'est un gros stress, par exemple. C'est comme si, au lieu de te couper l'ongle, eh ben, tu coupais le doigt. Ton corps ne réagit pas de la même manière. Il ne faut pas intervenir de la même manière derrière aussi. Eh ben, un arbre, c'est un petit peu pareil. Un bon élagage, ça serait comme si tu élaguais tes ongles.
10: Mmh. Voilà, l'image est un peu forte sur ça. Par contre, un élagage trop sévère, ça serait que tu rabotes carrément les doigts pour venir enlever la main quand c'est vraiment très sévère. Et ben un arbre, il faut s'imaginer un peu la même chose, sauf qu'un arbre réagit aux fortes tailles. Quand il réagit aux fortes tailles, parfois jusqu'au tronc et jusqu'au sol, tu peux avoir un arbre, je ne sais pas si tu l'as déjà vu, totalement feuillu. C'est-à-dire qu'il a fait des réitérations un peu partout, même sur le tronc. Et ça, c'est un des signes principaux d'une agression liée à la surtaille ou à la taille trop sévère.
3: Okay.
10: Voilà. Donc ça, un arbre qui réagit comme ça, ok, il va réagir, mais ce n'est pas forcément bon pour sa durée de vie à moyen terme. Donc ça, c'est un premier signe. Ensuite, le fait d'avoir un arbre haut en volume, ce n'est pas forcément un risque. Au contraire, ça va procurer de l'ombrage. J'ai vu récemment, à proximité d'une aire de jeu, un tilleul qui avait été étêté après 15 années d'absence de taille et des rejets qui ont réussi à faire 2, 3, voire 4 mètres. Et là, au bout de, ça, je crois que c'était il y a 5 ans que cette taille a été réalisée, ça y est, au bout de 5 ans, l'arbre commence à dépérir. Et là, en fait, c'est dû exclusivement à l'intervention de l'homme qui est trop sévère et mal adapté, et du coup, à des conditions de température qui deviennent trop fortes et qui accentuent cette mauvaise pratique d'entretien. Donc voilà, c'est un peu la sonnette d'alarme sur ça. On se rend bien compte quand même que pour se protéger des fortes chaleurs, il n'y a pas 36 000 solutions sur la gestion des espaces verts et que l'arbre est vraiment prépondérant sur cet aspect-là, qu'il faut les démultiplier aussi. Je pense qu'il y a, urgence à le faire. Créer un parking aujourd'hui en ne concevant aucun arbre dessus, comme on peut le voir à proximité sur certains secteurs encore chez nous, hein, c'est juste une aberration sociale, environnementale et économique aussi. Et ça, on peut l'anticiper, on peut arriver à refaire, à réparer un petit peu, à créer des fosses de plantation. Mais voilà, le sujet de préoccupation aujourd'hui, c'est pas de savoir si les feuilles nous dérangent dans les rues et que ça demande du balayage ou que c'est soi-disant sale. Non, la préoccupation, c'est de limiter l'impact du soleil sur nos enrobés, sur nos façades, et de limiter des amplitudes thermiques qui peuvent être énormes, même en milieu rural. J'insiste, c'est pas parce qu'on est dans un petit village, une petite ville, qu'on sent pas l'effet de l'enrobé. Hein. Mmh. Suffit d'une petite rue bien exposée, en fin de journée, tu le sens entre 20h et minuit, où l'enrobé restitue ta chaleur.
3: Donc, le sol, il reste bien chaud, c'est étouffant.
10: Voilà, et juste pour compléter sans aller plus loin, parce qu'on logiquement on est censé ne pas dépasser ce cadre de 10 minutes, mais j'aborde légèrement, et je l'avais abordé dans une précédente chronique, l'impact du lierre sur un arbre, qui peut parfois coloniser un tronc d'arbre aussi. Mmh. Ça peut être intéressant de le laisser coloniser ce tronc d'arbre parce que le lierre va faire office de régulateur thermique. Au lieu d'avoir un soleil qui cogne plein fer sur le tronc de l'arbre, le lierre va agir comme un régulateur et va tempérer la température autour du tronc. Et on gagne du coup aussi un tronc qui va subir moins d'écart thermique, qui peut parfois craquer avec le soleil, ce qu'on appelle l'échaudure, on l'avait vu ça aussi, notamment quand les arbres sont jeunes. Mais même quand ils sont anciens, on peut avoir des phénomènes d'échaudure. Un soleil qui tape fort avec une journée à 40 degrés, ça peut exploser le terme est fort, mais ça peut fissurer le tronc de l'arbre. Donc pourquoi pas aussi changer notre regard sur ça et accepter du lierre qui monte jusqu'aux premières charpentes d'un arbre pour protéger son tronc, quitte à contrôler ce lierre au niveau des premières charpentes. Mm. Mais voilà, ça peut être aussi une alternative pour la pérennité de notre patrimoine arboré.
3: Merci Benoît.
10: Voilà, vive les arbres et adaptons-nous urgemment.
3: On se retrouve la semaine prochaine.
10: À la semaine prochaine.
3: À bientôt.
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0: Bonjour à tous, nous fêtons Frédéric. Alors les planètes vont-elles vous chahuter aujourd'hui ?
1: Eh bien oui, Bélier, et surtout n'ayez pas peur de donner votre avis si vous avez de bonnes idées.
0: Taureau, on pourrait bien trahir votre confiance, soyez sur vos gardes.
1: Gémeaux, Uranus vous offre l'occasion de changer ce qui ne vous convient pas.
0: Cancer, l'influence des astres vous pousse à vous dépenser et à aller de l'avant.
1: Les lions, eh bien quelques contretemps viendront contrarier vos projets. Vous n'aurez aucune chance de réussite en voulant modifier le cours des événements.
0: Vierge, le changement d'air vous fera le plus grand bien. Des vacances s'imposent.
1: Vous êtes balance, alors gardez votre calme et les idées claires et cessez de vous emporter.
0: Scorpion, profitez de cette journée car même si elle ne vous apportera ni richesse ni révélation dans votre vie, elle saura vous apporter de plus amples satisfactions.
1: Sagittaire, surveillez votre impulsivité lors de vos contacts et entretiens. Pensez à donner toujours le meilleur de vous-même.
0: Capricorne, prenez sur vous, faites le dos rond pour le moment, même si une contrariété vous tourmente l'esprit.
1: Verseau, vous n'aurez pas le moral au beau fixe et la patience sera de rigueur dans tous les domaines.
0: Enfin poisson, les astres se sont penchés sur votre journée et ont décidé de la rendre joyeuse et inoubliable. Prenez votre horoscope, nous fêterons Arsène.
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1: 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Venez nombreux! Le prochain conseil municipal de Saint-Agrève aura lieu le 23 juillet à 20h30 dans la salle du conseil au premier étage de la mairie. L'ordre du jour sera communiqué via Iliwap et affiché en mairie environ une semaine avant la date du conseil.
2: Dimanche 19 juillet, à l'Abbatie d'Andorre, aura lieu la traditionnelle foire au panier organisée par l'association La Ritournelle qui fêtera ses 30 ans d'existence. Les bénévoles seront heureux de vous accueillir autour d'un repas du terroir, 16€ pour les adultes et 8€ pour les enfants. L'animation sera assurée par Mémé Castagne et la fanfare de Satilleux. De nombreux forains, de producteurs et artisans locaux seront présents. Les enfants pourront s'amuser sur les jeux gonflables. Repas réservé au 06 85 87 54 78 ou sur place. Cet été, à Chalencon, on vous invite à notre super petit marché. 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
1: 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Rendez-vous ce vendredi à partir de 17h sur la place de la mairie à Desagnes. Ce mois-ci, le thème sera Barbecadez. 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
2: À voir ou revoir sur un plateau de Léna Dur, l'exposition de fin de résidence jusqu'au 27 septembre. Léna Dur pose un regard humaniste sur la vie de quelques paysans du plateau du Gerbier-Mézin et nous offre un témoignage précieux caractérisé à la fois par un profond ancrage local et une portée universelle. Cette exposition portée par l'association La Caravelle est complétée de la projection du film Diaporama, Regard croisé sur le plateau de Marie Julliard qui, par le biais de photographies et sons, simule une journée lors de la résidence de Léna Dur. Entrée libre. 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
1: Il est 13h.
2: Bonjour, bonjour à tous. Dans l'actualité, coup de chaud dans le sud-est du pays. 7 départements sont en vigilance orange ce samedi. Les Alpes-Maritimes qui ont rejoint donc aujourd'hui le Var, les Bouches-du-Rhône, le Gard, l'Hérault et les deux départements corses. Le mercure va s'affoler par endroits et atteindre les 40 degrés dans les terres autour de la Méditerranée. Beaucoup de monde sur les routes pour ce troisième week-end des vacances d'été. C'est rouge selon Bison Futé sur tout le pays dans le sens des départs. Aujourd'hui, beaucoup de perturbations notamment sur les axes menant vers le sud-est et la façade atlantique. Orange pour les retours le long de la Méditerranée et sur un large quart nord-ouest. Plus de 2200 hectares détruits. Voilà le bilan des incendies qui ont ravagé la forêt de Fontainebleau depuis près d'une semaine. Le sinistre a enfin été annoncé comme fixé hier par les secours. Place maintenant à une surveillance de longue haleine. Les pompiers vont rester sur place pour éviter toute reprise. Le secteur de la musique, lui, tente de contrer l'intelligence artificielle. Les professionnels du secteur veulent désormais mieux identifier les morceaux créés avec des machines, Julie Pierret.
3: Oui, et pour ça, les principales organisations du secteur proposent la création de 2 labels pour des chansons utilisant l'intelligence artificielle. Le premier signalerait les morceaux entièrement générés par l'IA, qu'il s'agisse de la musique, des voix ou de l'essentiel des éléments créatifs. Le second distinguerait les titres simplement assistés par l'intelligence artificielle, mais dont les parties principales restent créées et interprétées par des humains. L'objectif, c'est d'encourager les plateformes de streaming à adopter ce système d'étiquetage, et ça dans le but que les auditeurs sachent ce qu'ils écoutent.
2: Merci Julie. Et pour l'instant, Deezer est la seule grande plateforme à signaler systématiquement les contenus générés par IA et se dit favorable à la mise en place d'un cadre commun pour toute l'industrie. Les cours du pétrole repartent à la hausse. C'est à cause du regain de tension entre l'Iran et les États-Unis ces derniers jours. Les gardiens de la Révolution affirment que 2 pétroliers ont sauté sur des mines dans le détroit d'Ormuz. Une information démentie par Washington. Les États-Unis, eux, ont mené de nouvelles frappes en Iran. Et puis on termine avec un mot de sport, du foot plus précisément. On joue la petite finale de la Coupe du Monde ce soir. La France va affronter l'Angleterre à Miami. Une équipe de France qui devrait être pas mal remaniée pour son ultime match de la compétition, mais surtout pour le dernier de l'ère des champs. Coup d'envoi de la rencontre ce soir à 23h. Voilà pour l'essentiel de l'actualité. C'est la fin de ce flash. Excellente journée à tous.
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1: 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Le concert est à 21h. Pensez à réserver par téléphone au 04 75 30 34 07 ou par SMS au 06 62 25 51 32.
2: 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Le kirigami dans la culture japonaise est l'art du découpage du papier et l'ensemble des œuvres en papier découpé qui en sont issues. Cet atelier de 2h30 est proposé mercredi 22 juillet de 14h à 16h30 à partir de 15 ans. Tarif 10 euros est proposé par l'association Amusaté et Bougeaté à Saint-Barthélemy-Grozon. Réservation obligatoire, place limitée. 06 08 54 84 11. 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Le super petit marché de Chalencon, c'est tous les vendredis de 18h à 22h jusqu'au 21 août. 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
2: 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Concours de pétanque en tête-à-tête, tirage à 9h30. 80€ plus mise à partir de midi, repas au tarif de 10€. Concours de pétanque, doublette, tirage à 15h30. 160€ plus mise à partir de 19h, repas, bombine. Au tarif de 15€. À partir de 22h, concerts et bals gratuits avec AJ Duo, buffet et buvette toute la journée.
3: 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Reprise de chansons françaises et internationales. Une énergie communicative entre musique folk américaine et rock français. Le groupe vous invite à chanter et danser au travers de grands standards inspirant partage et émotion. Le groupe reprend les classiques de Johnny Hallyday, Indochine, Téléphone, Matmata et bien d'autres, tout en intégrant des titres de groupes internationaux comme les Red Hot Chili Peppers. Le cœur de ce groupe multifacette est composé de personnalité singulière, mais toujours prête à vous faire vivre un moment musical exceptionnel, organisé par la mairie de Lamastre.
4: Venez découvrir le kirigami avec Claire. Le kirigami dans la culture japonaise est l'art du découpage du papier et l'ensemble des œuvres en papier découpé qui en sont issues. Cet atelier de 2h30 est proposé mercredi 22 juillet de 14h à 16h30 à partir de 15 ans. Tarif 10€ est proposé par l'association Amusaté et Boujaté à Saint-Barthélemy-Grozon. Réservation obligatoire, place limitée 06 08 54 84 11.
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1: Il est 14h.
2: Bonjour, bonjour à tous. Dans l'actualité, coup de chaud dans le sud-est du pays. 7 départements sont en vigilance orange ce samedi. Les Alpes-Maritimes qui ont rejoint donc aujourd'hui le Var, les Bouches-du-Rhône, le Gard, l'Hérault et les deux départements Corse. Le mercure va s'affoler par endroits et atteindre les 40 degrés dans les terres autour de la Méditerranée. Beaucoup de monde sur les routes pour ce troisième week-end des vacances d'été. C'est rouge, selon Bison Futé, sur tout le pays dans le sens des départs. Aujourd'hui, beaucoup de perturbations, notamment sur les axes menant vers le sud-est et la façade atlantique. Orange pour les retours le long de la Méditerranée et sur un large quart nord-ouest. Plus de 2200 hectares détruits. Voilà le bilan des incendies qui ont ravagé la forêt de Fontainebleau depuis près d'une semaine. Le sinistre a enfin été annoncé comme fixé hier par les secours. Place maintenant à une surveillance de longue haleine. Les pompiers vont rester sur place pour éviter toute reprise. Le secteur de la musique, lui, tente de contrer l'intelligence artificielle. Les professionnels du secteur veulent désormais mieux identifier les morceaux créés avec des machines, Julie Pierret.
3: Oui, et pour ça, les principales organisations du secteur proposent la création de 2 labels pour des chansons utilisant l'intelligence artificielle. Le premier signalerait les morceaux entièrement générés par l'IA, qu'il s'agisse de la musique, des voix ou de l'essentiel des éléments créatifs. Le second distinguerait les titres simplement assistés par l'intelligence artificielle, mais dont les parties principales restent créées et interprétées par des humains. L'objectif, c'est d'encourager les plateformes de streaming à adopter ce système d'étiquetage, et ça dans le but que les auditeurs sachent ce qu'ils écoutent.
2: Merci Julie. Et pour l'instant, Deezer est la seule grande plateforme à signaler systématiquement les contenus générés par IA et se dit favorable à la mise en place d'un cadre commun pour toute l'industrie. Les cours du pétrole repartent à la hausse. C'est à cause du regain de tension entre l'Iran et les États-Unis ces derniers jours. Les gardiens de la Révolution affirment que 2 pétroliers ont sauté sur des mines dans le détroit d'Ormuz. Une information démentie par Washington. Les États-Unis, eux, ont mené de nouvelles frappes en Iran. Et puis on termine avec un mot de sport. Du foot, plus précisément. On joue la petite finale de la Coupe du Monde ce soir. La France va affronter l'Angleterre à Miami. Une équipe de France qui devrait être pas mal remaniée pour son ultime match de la compétition. Mais surtout pour le dernier de l'ère des champs. Coup d'envoi de la rencontre ce soir à 23h. Voilà pour l'essentiel de l'actualité. C'est la fin de ce flash. Excellente journée à tous.
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1: Il est 15h.
2: Bonjour, bonjour à tous. Dans l'actualité, coup de chaud dans le sud-est du pays. 7 départements sont en vigilance orange ce samedi. Les Alpes-Maritimes qui ont rejoint donc aujourd'hui le Var, les Bouches-du-Rhône, le Gard, l'Hérault et les deux départements corses. Le mercure va s'affoler par endroits et atteindre les 40 degrés dans les terres autour de la Méditerranée.

0: Beaucoup de monde sur les routes pour ce troisième week-end des vacances d'été. C'est rouge selon Bison Futé sur tout le pays dans le sens des départs. Aujourd'hui, beaucoup de perturbations, notamment sur les axes menant vers le sud-est et la façade atlantique. Orange pour les retours le long de la Méditerranée et sur un large quart nord-ouest. Plus de 2200 hectares détruits. Voilà le bilan des incendies qui ont ravagé la forêt de Fontainebleau depuis près d'une semaine. Le sinistre a enfin été annoncé comme fixé hier par les secours. Place maintenant à une surveillance de longue haleine. Les pompiers vont rester sur place pour éviter toute reprise. Le secteur de la musique, lui, tente de contrer l'intelligence artificielle. Les professionnels du secteur veulent désormais mieux identifier les morceaux créés avec des machines, Julie Pierret.
1: Oui, et pour ça, les principales organisations du secteur proposent la création de 2 labels pour des chansons utilisant l'intelligence artificielle. Le premier signalerait les morceaux entièrement générés par l'IA, qu'il s'agisse de la musique, des voix ou de l'essentiel des éléments créatif. Le second distinguerait les titres simplement assistés par l'intelligence artificielle, mais dont les parties principales restent créées et interprétées par des humains. L'objectif, c'est d'encourager les plateformes de streaming à adopter ce système d'étiquetage, et ça dans le but que les auditeurs sachent ce qu'ils écoutent.
0: Merci Julie. Et pour l'instant, Deezer est la seule grande plateforme à signaler systématiquement les contenus générés par IA et se dit favorable à la mise en place d'un cadre commun pour toute l'industrie. Les cours du pétrole repartent à la hausse. C'est à cause du regain de tension entre l'Iran et les États-Unis ces derniers jours. Les gardiens de la Révolution affirment que 2 pétroliers ont sauté sur des mines dans le détroit d'Ormuz. Une information démentie par Washington. Les États-Unis, eux, ont mené de nouvelles frappes en Iran. Et puis on termine avec un mot de sport, du foot plus précisément. On joue la petite finale de la Coupe du Monde ce soir. La France va affronter l'Angleterre à Miami. Une équipe de France qui devrait être pas mal remaniée pour son ultime match de la compétition, mais surtout pour le dernier de l'ère des champs. Coup d'envoi de la rencontre ce soir à 23h. Voilà pour l'essentiel de l'actualité. C'est la fin de ce flash. Excellente journée à tous. 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

Bonjour et bienvenue à toutes et à tous pour cette chronique qui s'intitule « Le bonheur, c'est pas donné, ça s'apprend » et qui nous propose d'explorer ensemble ce qu'est la psychologie positive, cette science du bonheur. Oui, je suis Pascale Baligan, praticienne en psychologie positive, j'habite à Vernoux-en-Vivarais et je nous ai invités lors de ma dernière chronique du mois de juin à nous interroger autour de la notion d'émerveillement et en quoi la capacité à s'émerveiller, même de toutes petites choses, permet d'être plus heureux au quotidien. Aujourd'hui, pour prolonger cette réflexion, nous allons nous pencher sur la notion de gratitude. En effet, la gratitude est très complémentaire du concept d'émerveillement et c'est une notion centrale dans la discipline de la psychologie positive. La gratitude a été énormément étudiée et tout un tas de recherches nous montrent qu'on peut vraiment augmenter notre niveau de bonheur en apprenant à exprimer davantage de gratitude dans notre vie. Mais tout d'abord, qu'est-ce que c'est la gratitude ? Ah, je ne résiste pas pour démarrer cette chronique à faire un petit clin d'œil à un jeune garçon de 8 ans qui, dans les ateliers que je propose à Vernoux-en-Vivarais, m'avait fait une très belle réflexion autour de la gratitude que je n'ai jamais oubliée. Je demandais à ce groupe d'enfants s'ils savaient ce que c'était que la gratitude. Et là, ils étaient tous perplexes, aucun ne voyait vraiment de quoi il s'agissait. Et tout d'un coup, il y a l'un d'entre eux qui me dit « Ah mais oui, ça y est, ça me revient, je sais ce que c'est la gratitude !» Et tout en mimant le geste de se gratter le bras, il me dit très sérieusement « C'est quand il y a un moustique qui t'a piqué, t'as la gratitude !» Ah, c'était trop mignon. Pour lui, la gratitude, c'était l'attitude quand ça nous gratte. J'ai adoré ça, alors je vous le partage. Bon, mais plus sérieusement, la gratitude, c'est ce que André Comte-Sponville, philosophe que j'aime beaucoup, décrit de la manière suivante. La gratitude, c'est un second plaisir qui en prolonge un premier, comme un écho de la joie à la joie éprouvée, comme un bonheur en plus pour un plus de bonheur. C'est beau, hein ? Et c'est très juste parce que, effectivement, éprouver de la gratitude rajoute vraiment du bonheur dans notre vie. Alors, la gratitude, c'est cette émotion qu'on éprouve lorsqu'on a conscience de ce qu'on doit à quelqu'un. La gratitude, c'est de la reconnaissance pour ce que les autres, notre environnement, nous apportent de bénéfique au quotidien. La gratitude, c'est comme un grand merci du fond du cœur. Non pas un merci de politesse, de surface, mais un merci authentique, sincère, qui ouvre le cœur et nous relie à l'autre. Rebecca Shankland, une des spécialistes de la gratitude en France, a mené des expérimentations scientifiques autour de la gratitude. Ces expériences démontrent que plus notre attente de reconnaissance est forte, plus le sentiment d'être redevable est élevé et plus le sentiment de gratitude est faible. Autrement dit, plus on va nous demander de la gratitude, moins on sera capable d'en donner. Et oui, la vraie gratitude, c'est une émotion spontanée qui n'est pas produite sur commande. Ces expériences de Rebecca Shankland posent la question des effets potentiellement contre-productifs de la politesse ou des bonnes manières qui constituent une forme de prescription sociale à laquelle nous sommes acculturés dès le berceau. Oui, il faut dire merci. La politesse constitue une forme d'interaction sociale apprise, tandis que la gratitude, c'est une émotion sociale qui surgit spontanément. Je ne nie pas les bienfaits de la politesse, hein, loin de là. Mais j'insiste juste sur le fait que la gratitude, c'est bien plus que de la politesse. C'est une émotion sincère et authentique qui vient du cœur et nous relie à l'autre au-delà des conventions sociales, vraiment de cœur à cœur. Tout un tas d'études le montrent. Ressentir et exprimer de la gratitude améliore notre état de santé, notre humeur et renforce les relations entre les individus. La gratitude représente donc bien plus qu'une simple formalité et n'affecte pas seulement la personne qui la reçoit, mais aussi celle qui l'exprime. La gratitude, c'est d'abord une émotion qui émerge spontanément lorsque nous recevons une attention ou un don. Cette émotion est caractérisée par la surprise et la joie. Je reconnais la chance d'avoir bénéficié de cette attention. La gratitude, oui, c'est une émotion, en ce sens qu'elle ne se contrôle pas et ne répond pas à un intérêt personnel. C'est pas calculé, c'est juste spontané, ça vient du fond du cœur. Les recherches en psychologie positive nous montrent que les personnes qui expriment facilement et régulièrement de la gratitude
sont comparativement plus à même de gérer le stress au quotidien et ont un sommeil de meilleure qualité que la moyenne de la population. La gratitude est une pratique peu coûteuse, pour ainsi dire gratuite, très utile et qui a des effets tant sur notre physiologie, sur notre corps lui-même, que bien sûr sur notre santé mentale, notre morale, en nous permettant de mieux apprécier la vie et donc d'être plus heureux. On considère généralement qu'il existe trois formes de gratitude. La gratitude envers les autres humains, ceux avec qui nous sommes en lien, de près ou de loin, voire de très loin. Il existe aussi la gratitude envers plus grand que nous, la nature, un magnifique paysage, l'environnement au sens large, la spiritualité, voire pour certains envers Dieu. Et enfin, une troisième forme de gratitude qui est la gratitude envers soi-même. C'est un sujet émergent de psychologie positive et des recherches sont actuellement menées sur Lyon autour de ce sujet sur la gratitude envers soi. On pourra revenir dessus lorsque les résultats seront parus. Une expérience intéressante a aussi été faite autour de la gratitude à la clinique Pasteur à Guilherand-Grange, juste après la première vague de Covid-19. Vous aviez peut-être déjà remarqué, si vous avez eu l'occasion de passer par cet hôpital privé de Romardèche, qu'un mur de gratitude a été installé dans le hall d'entrée. C'est Sophie Lantôme, psychologue spécialisée en psychologie positive, qui est à l'initiative de ce projet, invitant toute personne qu'il souhaite, patients, visiteurs, soignants, personnels divers, à rédiger un petit post-it pour exprimer sa gratitude. On y voit plein de petits mots sympas envers les soignants, envers les femmes de ménage, envers la famille des patients, envers les patients eux-mêmes. Et lire des messages de gratitude, même s'ils ne nous sont pas destinés, ça nous fait sourire, ça nous touche, ça nous ouvre le cœur. Et éventuellement, ça nous invite à faire de même ou à réfléchir à cette pratique. C'est une expérience qui était très soutenante pendant la crise sanitaire et qui a encore une très grande utilité parce que la gratitude, c'est effectivement une émotion qui permet de traverser moins difficilement les épreuves de la vie, celles qu'on peut rencontrer fréquemment au sein d'un hôpital notamment. Ce mur de gratitude a donc été maintenu et continue de fonctionner, même si la crise sanitaire est maintenant derrière nous. Reste que la gratitude est une émotion complexe qui ne peut être ressentie que si l'on est attentif à l'autre et à ce qui nous entoure. Ressentir de la gratitude nécessite donc de faire preuve d'empathie, une capacité à se représenter les émotions et les intentions de l'autre, à prendre conscience des efforts qu'il a fournis en nous rendant service. La gratitude, c'est dire à l'autre « Grâce à toi, je me sens mieux, les choses sont beaucoup plus faciles, tu embellis ma vie. » Et c'est aussi une forme d'humilité et d'acceptation de l'interdépendance avec autrui. Et ça, c'est pas toujours simple pour tout le monde de ressentir cette interdépendance des humains les uns envers les autres. En effet, certaines personnes, quand elles reçoivent un soutien, éprouvent davantage un sentiment de dette envers l'autre plutôt que de gratitude. Et c'est bien dommage parce qu'une émotion de dette envers l'autre, c'est beaucoup moins agréable à ressentir que la gratitude. La pratique de la gratitude relève donc d'un entraînement mental. On va muscler notre cerveau à ressentir de la gratitude comme on musclerait n'importe quelle partie de notre corps, en s'entraînant petit à petit, avec persévérance, régularité et enthousiasme, parce qu'on va rapidement en voir les effets positifs. C'est encourageant. Apprendre à exprimer sa gratitude va permettre de développer ce qu'on appelle l'orientation reconnaissante. C'est cette faculté à mettre les projecteurs sur les événements positifs du quotidien, habituellement dans l'ombre, à changer notre manière de voir les choses, notre manière d'appréhender le monde. La gratitude, c'est vraiment l'antidote au biais de négativité. Vous vous souvenez peut-être que dans une précédente chronique, nous avions parlé du biais de négativité, qui consiste pour l'être humain à voir d'abord ce qui dysfonctionne dans notre vie, ce qui ne va pas, et à porter plus d'attention aux émotions désagréables qu'aux émotions agréables et aux choses positives qui nous arrivent. Vous pouvez retrouver cette chronique en podcast sur le site de RDB, dans l'onglet « Émissions », puis dans la rubrique « Le bonheur, c'est pas donné, ça s'apprend ». Alors en gros, ce biais de négativité, c'est voir le verre à moitié vide avant de voir le verre à moitié plein.
Et je vous avais expliqué que ce biais de négativité est naturel, qu'il remonte au temps où nous étions des femmes et des hommes préhistoriques, et que, pour survivre, nous devions porter une attention accrue à notre environnement et à tous les dangers potentiels qu'il recélait. Le biais de négativité était très utile pour survivre en milieu hostile, mais totalement inapproprié pour être heureux. Il est donc intéressant de pouvoir se départir de ce biais de négativité pour pouvoir s'ouvrir, ouvrir notre esprit et notre cœur à tout ce qui va bien aussi dans notre vie. Je ne dis pas avoir uniquement ce qui va bien, ce qui serait totalement irréaliste, voire même dangereux, mais à ouvrir notre esprit et à ne pas focaliser notre attention uniquement sur nos soucis, nos problèmes et toute l'adversité inhérente à la vie humaine. Et pour contrer ce biais de négativité, rien de tel que la gratitude. En effet, la gratitude va nous mettre dans un état d'esprit ouvert, accueillant, qui nous permettra de remarquer et d'exprimer ce qui va bien dans notre vie. Vous l'avez sans doute remarqué, ce sur quoi nous portons notre attention, ce sur quoi nous mettons de l'énergie, se développe, prend de l'importance. Et si nous prenons l'habitude de développer de la gratitude et de mettre notre énergie sur ce qui va bien dans notre vie, de focaliser notre attention régulièrement sur les petites choses plaisantes et agréables, nous en remarquerons de plus en plus et nous serons de plus en plus heureux au quotidien. Alors oui, développer la gratitude, c'est une vraie pratique de psychologie positive qui augmente notre niveau de bonheur. La gratitude, c'est un très bon outil pour être plus heureux dans la vie et c'est validé scientifiquement. Alors je vous propose dès maintenant un petit exercice qui va vous permettre d'augmenter et de développer votre gratitude. C'est un exercice typique de psychologie positive qu'on appelle la lettre de gratitude. C'est une pratique qui a été étudiée scientifiquement de nombreuses fois et qui s'avère très efficace pour être plus heureux. Il s'agit tout simplement de rédiger une lettre envers une personne pour laquelle nous sommes reconnaissants, une personne qui a été importante dans notre vie, une personne qui a joué un rôle fondamental et soutenant, une personne envers qui nous avons plein de gratitude et de reconnaissance. L'exercice, c'est donc de lui rédiger une lettre pour lui exprimer simplement tout ce que nous lui devons et toute la joie que nous avons à être en lien avec elle, tout ce qu'elle a pu nous apporter. Déjà, le fait de rédiger cette lettre augmente notre niveau de bien-être parce que cela nous oblige à replonger dans nos souvenirs et à focaliser notre attention sur des émotions agréables, à revivre de chouettes souvenirs. Ensuite, dans un deuxième temps, bien sûr, il est possible d'envoyer la lettre par la poste à la personne concernée. Ça fait toujours super plaisir de recevoir un vrai courrier. Et recevoir une telle lettre de gratitude, c'est tellement rare et agréable que ce serait vraiment dommage de s'en priver. Mais attendez, cette pratique de la lettre de gratitude est encore plus efficace et augmente encore plus notre niveau de bonheur si nous arrivons à aller lire cette lettre à la personne concernée. C'est ce qu'on appelle la pratique de la visite de gratitude. Le fait de pouvoir prendre rendez-vous avec la personne envers laquelle nous ressentons beaucoup de gratitude pour aller lui lire notre lettre va décupler notre niveau de bonheur et va bien sûr augmenter le sien également. Je vous invite à essayer en toute humilité, en toute simplicité et à voir ce que cette petite expérience pourra avoir comme retentissement heureux dans votre vie et dans la sienne et a fortiori dans votre relation. On n'est pas habitué à recevoir ce genre de courrier et c'en est d'autant plus fort. Non, on n'est vraiment pas habitué dans notre société française à exprimer et à entendre de la gratitude. Et c'est bien dommage parce que la gratitude nous fait du bien autant à ceux qui l'expriment qu'à ceux qui la reçoivent. Et en plus, les études nous montrent que la gratitude est contagieuse. C'est-à-dire que lorsqu'on est en contact avec quelqu'un qui nous exprime de la gratitude, on va, par effet de contagion, être plus enclin à exprimer nous-mêmes de la gratitude autour de nous. C'est ce qu'on appelle l'effet tache d'huile. Quelqu'un qui va bien, qui a une bonne santé mentale, qui est plutôt heureux dans sa vie, va rayonner quelque chose de positif autour de lui, va être capable d'exprimer facilement et fréquemment de la gratitude. Et les personnes, à son contact, vont pouvoir s'en enrichir et aller mieux elles aussi. Et donc ensuite, rayonner à leur tour plus de bienveillance et de bien-être. C'est ça aussi que j'appelle construire ensemble un monde meilleur. Nous avons tous notre rôle à jouer, aussi minime soit-il, il est important.
C'est un peu comme si on se réveillait avec une nouvelle paire de lunettes un matin, un nouveau regard, et qu'on découvrait enfin toutes les petites choses positives du quotidien qui améliorent notre vie. Et au lieu de focaliser notre attention sur ce qui ne va pas et de nous laisser rattraper par une vision pessimiste, par la mauvaise humeur, par les critiques de nos proches ou envers nos proches, nous choisissons de modifier notre attitude et notre comportement pour voir aussi ce qui va bien. Je ne dis pas qu'il s'agit de se convaincre que tout va bien, ni de mettre les problèmes sous le tapis et d'être dans le déni, mais clairement de voir aussi ce qui va bien et oser le dire, ça améliore vraiment la vie, la nôtre et celle de nos proches autour de nous. Alors, je vous invite à tester vous-même, à essayer et à voir comment une attitude pleine de gratitude envers la vie de manière globale et envers les gens qui vous entourent peut améliorer votre vie au quotidien et vous apporter plus de bonheur. Je vous souhaite bonne chance dans cette expérimentation et une bonne récolte des fruits que vous allez semer. Enfin, si cette thématique de la psychologie positive vous intéresse et que vous souhaitez rajouter une bonne dose de bonheur à votre quotidien, sachez dès maintenant que je vais proposer à nouveau des ateliers d'initiation à la psychologie positive à Vernoux-en-Vivarais dès le début du mois d'octobre prochain, les samedis matins, les 3, 10 et 17 octobre 2026, avec l'association Sous le Châtaignier qui porte les ateliers d'émergence. Ces ateliers d'initiation à la psychologie positive seront des ateliers à prix libre où chacun donne ce qu'il veut, ce qu'il peut, en fonction de ses moyens financiers pour que l'argent ne soit un frein pour personne. Oui, on a tous droit au bonheur. Osez donc me téléphoner pour avoir plus de renseignements ou pour vous inscrire dès maintenant, le nombre de places est limité. Je vous laisse le temps d'aller chercher un papier et un crayon pour vous donner mon numéro si vous êtes intéressé. Voilà, vous avez de quoi noter ? Alors, je suis joignable au 07 68 38 81 07. Je répète, 07 68 38 81 07. Je vous remercie sincèrement de votre écoute. Je suis preneuse de vos remarques sur cette chronique et éventuellement sur d'autres sujets que vous souhaiteriez que j'aborde. Et du fond du cœur, je vous souhaite tout le meilleur. Et surtout, n'oubliez pas que dans la vie, on fait ce qu'on peut, du mieux qu'on peut, et c'est pareil pour tout le monde. Belle journée !

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1: Il est 16h.
2: Bonjour, bonjour à tous. Dans l'actualité, encore quelques semaines avant le versement de l'allocation de rentrée scolaire. Le calendrier officiel vient d'être dévoilé et ce sera le 18 août en métropole et dans la majorité des départements d'outre-mer. Une aide destinée, on le rappelle, aux familles modestes ayant des enfants de 6 à 18 ans. À noter que l'aide financière augmente de 0,8% cette année avec des montants compris entre 426 et 466 euros par élève. La canicule, elle, persiste dans le sud-est du pays. 7 départements sont toujours en vigilance orange ce samedi. Les Alpes-Maritimes, le Var, les Bouches-du-Rhône, le Gard, l'Hérault et les deux départements corses. Jusqu'à 40 degrés sont attendus par endroit dans l'arc méditerranéen. Et avec ces fortes chaleurs, c'est compliqué d'occuper les enfants pendant ces vacances. Certains parents vous donnent des astuces pour des activités à faire avec eux en intérieur et au frais.
3: Bah, on fait les jeux de société, tout ce qui est peinture, pâte à modeler. Après, on essaie de faire des temps calmes aussi. Donc,

0: une heure de sieste au moins. Film à la télé. Mais on les sort. Hein. On les sortira au moins 2-3 heures quoi, par jour. Obligatoire, surtout si on n'a que des garçons.
1: Tout ce qu'on faisait nous à l'ancienne, hein, c'est très très bien, ça les occupe. Ils adorent tout, toucher, donc tout ce qui est manuel.
2: Nous, on fait beaucoup de peinture sous plein de formes différentes. On peut utiliser sa congélation, on peut utiliser plein d'accessoires différents pour varier un peu les choses et essayer de développer un peu la créativité.
3: Voilà des propos recueillis par Mylène Desbac. Le statut de lanceuse d'alerte maintenu pour l'ancienne cadre qui accuse Édouard Philippe. Le tribunal administratif de Paris a rejeté le recours de la communauté urbaine du Havre qui contestait en fait la protection. Cet ex-employé est à l'origine de l'enquête du parquet national financier pour détournement de fonds publics visant le maire du Havre. Nouvelle escalade dans la guerre au Moyen-Orient. L'Iran a visé un site pétrolier et une deuxième centrale électrique au Koweït. On parle de plusieurs blessés. Des frappes en riposte au bombardement mené par les États-Unis en Iran pour la 7e nuit consécutive. Téhéran menace toujours de déclencher une offensive totale dans la région. En rugby, démonstration de force pour le 15 de France à Tokyo. Les Bleus ont largement corrigé le Japon 42-15. Une victoire qui est combinée à la défaite de l'Irlande contre la Nouvelle-Zélande permet aux hommes de Fabien Galthié de terminer la phase aller à la première place de leur groupe dans ce championnat des nations. Et en foot ce soir, on le rappelle, on joue la petite finale de la Coupe du Monde. La France va affronter l'Angleterre à Miami. Coup d'envoi de la rencontre à 23h. Voilà pour l'actualité. Très bonne journée à tous.
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15: Aujourd'hui, c'est la mixtape de l'AG, une playlist concoctée lors de notre assemblée générale annuelle. On en profite pour faire un gros poutou à tous les membres de l'association, l'équipe salariée et plus particulièrement à Lucas qui rejoint le bureau. 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
2: 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À tout vite.
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1: Il est 17h.
2: Bonsoir, bonsoir à tous. Dans l'actualité, pas d'amélioration sur le littoral méditerranéen en ce qui concerne la canicule. La vigilance orange est maintenue ce dimanche sur 7 départements entre l'Hérault et la Corse, en passant par le Var et les Alpes-Maritimes. Le thermomètre a dépassé les 40 degrés ce samedi par endroits. Un nouveau vote mardi à l'Assemblée nationale pour le projet de loi sur la protection de l'enfance. Le gouvernement va tenter de rétablir l'un de ses articles phares, la prison à vie pour les viols en série sur mineurs de moins de 15 ans. Il a été supprimé ce vendredi par la gauche et les écologistes qui dénoncent un texte qui mise sur la répression plus que la prévention. Le texte prévoit en outre l'imprescriptibilité des viols commis sur les mineurs. Le livret A pourrait bientôt rapporter un peu plus. La Banque de France propose de relever son taux de rémunération de 1,5 à 1,7% à partir du 1er août, Julie Pierret.
3: Oui, c'est une hausse qui est attendue depuis plusieurs semaines. Elle s'explique par le retour de l'inflation, alimentée notamment par les conséquences économiques de la guerre au Moyen-Orient. Le ministre de l'Économie avait indiqué le mois dernier qu'une augmentation du taux était envisagée cet été. C'est bientôt fait apparemment. 57 millions de détenteurs d'un livret A sont concernés. Une augmentation qui reste toutefois bien loin des 3% accordés en 2023, lorsque l'inflation était beaucoup plus élevée. Depuis, le rendement du placement préféré des Français a régulièrement diminué jusqu'à atteindre 1,5% en février dernier. Une baisse qui a poussé de nombreux épargnants à retirer davantage d'argent qu'ils n'en disposaient.
2: Merci Julie. Au Moyen-Orient, les pays du Golfe qualifient

0: qualifie de crime de guerre les récentes frappes de Téhéran contre des infrastructures civiles et pétrolières au Koweït. Des affrontements qui paralysent de nouveau le trafic maritime dans le détroit d'Ormuz. Les cours du pétrole repartent à la hausse. En foot, l'ultime rencontre de l'ère des champs. Ce soir, l'équipe de France va affronter l'Angleterre à Miami pour la petite finale de la Coupe du Monde. Le coup d'envoi sera donné à 23h ce soir. Et puis en rugby, le 15 de France qui a largement corrigé le Japon 42 à 15 au championnat des nations. Ce succès bonifié, combiné à la défaite de l'Irlande face à la Nouvelle-Zélande, permet aux hommes de Fabien Galthié de terminer la phase aller à la première place de leur groupe. Et pour la suite, la France jouera la phase retour le 7 novembre prochain, un match à domicile contre les Fidji cette fois. Voilà pour l'essentiel de l'actualité. Excellente soirée à tous.
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1: Il est 18h.
2: Bonsoir, bonsoir à tous. Dans l'actualité, pas d'amélioration sur le littoral méditerranéen en ce qui concerne la canicule. La vigilance orange est maintenue ce dimanche sur 7 départements entre l'Hérault et la Corse, en passant par le Var et les Alpes-Maritimes. Le thermomètre a dépassé les 40 degrés ce samedi par endroit. Un nouveau vote mardi à l'Assemblée nationale pour le projet de loi sur la protection de l'enfance. Le gouvernement va tenter de rétablir l'un de ses articles phares, la prison à vie pour les viols en série sur mineurs de moins de 15 ans. Il a été supprimé ce vendredi par la gauche et les écologistes qui dénoncent un texte qui mise sur la répression plus que la prévention. Le texte prévoit en outre l'imprescriptibilité des viols commis sur les mineurs. Le livret A pourrait bientôt rapporter un peu plus. La Banque de France propose de relever son taux de rémunération de 1,5 à 1,7% à partir du 1er août, Julie Pierret.
3: Oui, c'est une hausse qui est attendue depuis plusieurs semaines. Elle s'explique par le retour de l'inflation, alimentée notamment par les conséquences économiques de la guerre au Moyen-Orient. Le ministre de l'Économie avait indiqué le mois dernier qu'une augmentation du taux était envisagée cet été. C'est bientôt fait apparemment. 57 millions de détenteurs d'un livret A sont concernés. Une augmentation qui reste toutefois bien loin des 3% accordés en 2023, lorsque l'inflation était beaucoup plus élevée. Depuis, le rendement du placement préféré des Français a régulièrement diminué jusqu'à atteindre 1,5% en février dernier. Une baisse qui a poussé de nombreux épargnants à retirer davantage d'argent qu'ils n'en disposaient.
2: Merci Julie. Au Moyen-Orient, les pays du Golfe qualifient de crimes de guerre les récentes frappes de Téhéran contre des infrastructures civiles et pétrolières au Koweït. Des affrontements qui paralysent de nouveau le trafic maritime dans le détroit d'Ormuz. Les cours du pétrole repartent à la hausse. En foot, l'ultime rencontre de l'ère des champs ce soir. L'équipe de France va affronter l'Angleterre à Miami pour la petite finale de la Coupe du Monde. Le coup d'envoi sera donné à 23h ce soir. Et puis en rugby, le 15 de France qui a largement corrigé le Japon 42 à 15 au championnat des nations. Ce succès bonifié, combiné à la défaite de l'Irlande face à la Nouvelle-Zélande,

0: permet aux hommes de Fabien Galthié eh bien, de terminer la phase aller à la première place de leur groupe. Et pour la suite, la France jouera la phase retour le 7 novembre prochain, un match à domicile contre les Fidji cette fois. Voilà pour l'essentiel de l'actualité. Excellente soirée à tous.
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1: Il est 19h.
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1: Il est 20h.
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0: Bonjour à toutes et à tous, and welcome à C'était mieux maintenant, votre émission bimensuelle consacrée au rap. Du rap pour tous les goûts, à commencer par les miens, avec à chaque fois un fil rouge thématique et un ordre d'écoute chronologique, du plus ancien au plus récent. Du boom bap à la trap, du grime à la UK drill, en passant par toutes les hybridations qu'a pu connaître ce genre musical au fil du temps, je vous propose un balayage à travers les époques, les styles et les différentes scènes qui composent le paysage du rap aujourd'hui, pour opérer la jonction entre passé et présent. Cette émission, c'est donc pour moi l'occasion de vous faire découvrir ou redécouvrir une sélection de sons qui m'ont marqué et accompagné à un moment ou à un autre de ma vie d'auditeur. J'espère que vous aurez autant de plaisir à l'écouter que j'en ai eu à la préparer. Tomorrow's far away, mais c'était mieux maintenant. Ça démarre tout de suite. Le rap, c'était mieux maintenant. Avant de rentrer dans le vif du sujet, je vous rappelle que vous pouvez retrouver l'ensemble des émissions sur le site rdbfm.com à la rubrique de l'émission C'était mieux maintenant et sur nos réseaux sociaux @c'était mieux maintenant.radio pour la page Insta de l'émission et c'était mieux maintenant-l'émission rap pour la page Facebook. Là encore, vous pouvez y retrouver l'ensemble des émissions en podcast et la tracklist détaillée de chacun des titres passés dans l'émission. Donc abonnez-vous pour ne rien rater et n'hésitez pas à nous écrire si vous avez des commentaires ou des suggestions à nous faire. Sans plus attendre, on passe tout de suite à la thématique. Et la thématique du jour, pas de gros suspense là-dessus, puisque si vous écoutez l'émission en podcast, vous l'avez dans le titre de l'émission. Et si vous avez bien écouté l'intro de l'émission avec des indices à chaque fois de moins en moins subtils...
1: C'est vraiment surprenant combien les gens ne s'écoutent pas.
0: Vous aurez certainement compris qu'aujourd'hui encore, on s'internationalise... Et grâce à des accents de plus en plus rincés, avec aujourd'hui une ambiance fond de caniveau devant le pub du coin... Vous aurez bien sûr compris qu'on part, pendant une heure, pour une petite exploration du rap britannique. Appelons-le rap UK, de toute façon, je crois que c'est comme ça qu'on l'appelle. Et autant vous le dire tout de suite, je vous propose une plongée dans une scène chère à mon cœur.
2: Oh, that's so cute!
0: Et si on leur roule dessus au football, souvent au rugby et dans pas mal d'autres domaines...
3: Now this is your last chance! I've been more than reasonable! Fetchez la vache!
4: Quoi? Fetchez la vache!
3: If you do not agree to my commands, then I shall...
0: Il faut bien reconnaître qu'en musique, il reste les rois et les reines incontestés. Et que tout ce qu'ils font, ils le font bien et même très bien. Toujours dans les bons coups, à la pointe de l'avant-garde, souvent préfigurateur de ce que va devenir la musique avec parfois 15 ou 20 ans d'avance.
5: Is it good or is it whack?
0: L'Angleterre, mais de manière plus générale, le Royaume-Uni dans son ensemble, a donné naissance à bon nombre de genres musicaux et a posé sa patte et imposé son son dans bon nombre d'autres styles de musique. La pop, le dub, les musiques électroniques et le rap donc, pour ne citer que. C'est une scène incroyablement diverse, riche, nourrie de multiples influences, et en particulier de la communauté jamaïcaine et trinidadienne, que l'on a appelée par la suite la génération Windrush. Et je vous avais prévenu que vous alliez être servi sur des accents essorés.
6: What makes you feel that you're better than us?
7: What is that accent?
8: Is that for real?
6: What, you're trying to say something now then, yeah?
7: That's just a noise. Are we supposed to be able to understand her?
0: Bref, les musiciens et les artistes UK, ça reste quand même mes champions et mes championnes, toutes catégories confondues. Alors, on ne perd pas de vue que dans l'appellation Royaume-Uni, il y a le mot royaume et le mot uni, et que le royaume n'a d'uni que le nom, puisque si les pays qui le composent partagent bon nombre de références communes dès qu'il s'agit de musique, sur le plan politique, c'est légèrement moins fluide. Puisqu'on reste quand même dans une logique d'empire colonial, avec l'Angleterre au centre et des anciennes colonies en périphérie, certaines comme l'Écosse et l'Irlande n'ayant jamais vraiment renoncé à faire entendre leur voix et leurs revendications en faveur de l'indépendance.
9: You've come to fight as free men, and free men you are.
0: Cette précision a d'ailleurs son importance puisqu'elle irrigue bon nombre de thématiques abordées par les rappeurs et les rappeuses dans ces pays-là. Vous aviez déjà pu en avoir un aperçu dans une précédente émission avec un morceau de Nick Cap que je vous avez passé. Alors évidemment, on ne parle pas tout à fait de la même chose selon qu'il s'agit de pop, de bass music, comprenez drum and bass, dubstep, jungle, breakbeat et autres musiques affiliées, de la culture reggae, dub, sound system ou du rap, mais pourtant, tout est lié et interconnecté, et l'hybridation dont je vous parlais il y a quelques semaines dans une précédente émission,

est devenu chez nos voisins d'Outre-Manche un procédé de fabrication et une méthode presque. Ça donne des choses absolument passionnantes et le rap n'échappe évidemment pas à cette règle et c'est ce que je me propose de vous faire découvrir aujourd'hui avec une sélection de titres qui reflète en partie la richesse et la singularité de ces différentes scènes. On aura donc, comme je vous l'indiquais en intro, du boom bap, j'entends d'ici les puristes frétiller sur leur chaise, du grime, de la UK drill, un peu de trap même, mais on aura surtout toutes les autres influences musicales dont ces sous-courants du rap se sont nourris et se nourrissent encore aujourd'hui en Angleterre. Mais commençons par le commencement, direction la fin des années 90. Et je m'en voudrais de faire insulte aux autres artistes de l'émission ou de vous décourager d'aller jusqu'au bout de la tracklist que je vous ai concoctée, mais on va démarrer tout de suite par un de mes all-time favorites, ou tout du moins un des artistes par lesquels je suis rentré dans la scène rap britannique, j'ai nommé Roots Manuva, et en particulier son album Brand New Second Hand, sorti en 99 et qui figure très très haut dans mon panthéon personnel. Alors ça va s'éclaircir par la suite, mais là on démarre tout de suite avec du deep, du ténébreux, du beau, puisque c'est le morceau Movements que je vous ai choisi pour

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1: Ici s'achève C'était mieux maintenant. Si vous avez aimé ce que vous avez écouté, vous pouvez retrouver tous les titres et les artistes ainsi que le podcast de l'émission sur le site rdbfm.com et sur la page Hear This de l'émission, toujours en passant par le site rdb.com. N'hésitez pas à nous suivre également sur les réseaux sociaux de l'émission, @c'était mieux maintenant tout attaché.radio pour Instagram et C'était mieux maintenant l'émission rap sur Facebook. On se retrouve quant à nous dans 2 semaines pour une prochaine émission. Prenez soin de vous et à très vite.
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